0: 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Oh bébé.
1: Oups.
0: Mademoiselle, je vais pas vous draguer. Promis juré. Je suis célibataire. Depuis hier, putain. Je peux pas faire d'enfant, c'est bon.
2: Hé, hey, reviens.
0: 5 minutes, quoi. Je t'ai pas insulté. Je suis poli, courtois. Mais un peu fort bourré. Mais pour les mecs comme moi, vous avez de choses à faire, hein. Vous m'aurez vu hier.

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